0: versuche schon seit langem.
1: De commencer une relation avec toi.
0: Mit dir was anzufangen.

0: so, dass ich gar nichts fühle, aber...
1: Hallo! Qu'est-ce que tu veux? C'est oui.
2: Oh non.